0: Die tödliche Doris. Tanz im Quadrat.
1: Eine Hausnummer. Von wann ist das?
0: Tödliche Doris ist irgendwann ganz anfangs 80er Jahre gegründet worden. In West-Berlin. Damals noch vom Wolfgang Müller.
2: Je ne fais pas partie de ces gens.
1: Spurensuche.
2: Parce que moi je viens d'ailleurs. Je viens d'une autre ville. Et pourtant. Pourtant ici je me sens comme chez moi. Les choses sont tellement plus simples. Je ne sais pas ce que je pourrais dire à ce propos, mais...